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Court de souffle, à bout de course, à perte de temps qui nous semble toujours trop court. À toutes ces couleurs, porteuses de rêves et de larmes assassines, les formes s'étendent et s'épandent pour ne faire qu'un parfois. Souvenir de moments, affreux rappel de cette hâte où je me perds en haute voltige et à tour d'aile. Lueur clandestine où à la fenêtre un jour je me trouvais, observant sans trop y croire, pensée convenue et évasive. Une silhouette furtive, une ombre sans noirceur, mémoire sans appel, d'une femme qui un jour fut mienne, ou illusion d'une étreinte en auréole, douce morsure aux promesses charnelles, ou âpre plaisir aux douleurs latentes, désir gitan aux affres de la mer, éternelle image en héritage d'harmonie. De cette fenêtre, je m'interdis le désir de hurler ma hantise de souffrance à venir à cette gifle du temps qui me fait à coup sûr me tapir en jachère à l'abri des regards. Je témoigne de la scène où brillance et chaleur font de la nuit une maîtresse en amour qui, à défaut d'un matin sans espoir, habille le crépuscule de ses plus beaux atours et de ses plus grands parfums pour qu'à toujours en bon l'air d'un profond soupir la dérive de deux êtres livrés sans pudeur. Et que peigne la grève de lumière du jour, portée par une vague sans égard ou regret, sans remords, sans offrande à la satire de l'ombre, devenue que bien pâle grisaille d'une nuit sans fil. De la fenêtre où je me perche, pleutre voyeur, déserteur sans cause et sans patrie aucune, jamais ne tarit cette source de chagrin sans nom. Profond calice d'être devenu graal de rêve haletant. Car de n'avoir su que dire, d'avoir laissé s'évanouir sans caresse dernière, sans rivage affectif, je me fais une fresque martyre, avide d'ornement, d'histoire au mot vide, que je préfère sans nom. Et je regarde à tout hasard, espoir de revivre, ne serait-ce que pour un instant, ces éclats de rire et ces lumières festives, que me font revoir et ô combien repentir ces froideurs de cœur où je m'imagine cette fenêtre qui n'en est plus une, que l'hiver qui m'habite puisse prendre parure candide et que puisse en éclore nature de mardi gras.

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Yeah. Je pourrais apprendre la totalité des accords de guitare qui existent à ce jour. C'est vrai. Mais ça me servirait pas.

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1: Mais je regarde la météo, Justin, à Québec de 20 et plus tard 27.
0: Ah, il va faire chaud aussi. Moi, j'ai regardé un peu la fumée, là. Il y a des feux partout, là. Je regarde la carte du Québec. Il y en a beaucoup. Ils ont créé comme un modèle de fumée, là. Sûrement que toi aussi, tu vas sentir la fumée. Peut-être d'aller ce soir ou demain, peut-être tu le sens déjà. Aïe, ça n'a pas de bon sens. On dit que quelqu'un a allumé un briquet puis a jeté ça dans le bois.
1: Ben, c'est ça qu'ils disent, hein? Les feux, la plupart, 80% et plus, des fois qu'ils disent, c'est allumé par des gens, des personnes,
0: Oui, il y en a
1: ou
0: beaucoup.
1: ils n'éteignent pas assez bien, ou c'est quoi, là?
0: Je sais pas partout.
1: Attends, on dit, on répète, répète, répète.
0: Ouais. Hey, vous, Muriel?
1: Justin Tchatché, tu peux te donner Bernard Hervieux, Magnine, Muriel Roque, Minata, Abtachikat, Yaméolipsish.

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5: Bingo!
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6: Oui, bonsoir! Bienvenue sur les ondes de Wendat FM 100.3, la radio qui vous fait jouer au bingo. Alors ce soir, vous jouez sur une feuille de 9 faces. On joue un tour continu, alors tous les jeux vont se jouer en même temps. Les jeux sont les suivants, les deux lignes, la lettre Y, le tour du free, la lettre C et la carte pleine. Et on termine la soirée avec le jeu du moitié-moitié. Lorsque vous avez un bingo, vous devez téléphoner au 418-843-3937 et dire rapidement bingo pour qu'on puisse arrêter le jeu et vérifier votre carte. Le numéro de téléphone pour les informations est le 418-843-4116. Alors, je salue toute l'équipe de Bingo Wendake. Mon nom est Katia, ça me fait plaisir d'être avec vous ce soir. Alors, sans plus tarder, on commence ça. Bon bingo tout le monde! La première boule de ce soir, c'est le G49.

G58, G58, G58. Alors, pour chacun des jeux de ce soir, vous pourriez gagner 400 $. Je vous rappelle les jeux. Alors, ce sont les deux lignes. Le tour du fruit, la lettre Y, la lettre C. Tous les jeux se jouent en même temps.

0: N37. N37. N37.
1: Bingo.
0: Alors, on a une possibilité de bingo.

0: bonsoir.
1: Bonsoir, bingo.
0: Vous appelez pour quel jeu?
1: Le deux lignes.
0: Deux lignes. Et quel est votre numéro de free?
1: Le E7396.
0: Le E7396, c'est gagnant. Félicitations, madame, et bonne soirée.
1: Merci, au revoir.
0: Bye.

0: Alors, on félicite la gagnante du deux lignes. On poursuit maintenant avec le jeu de la lettre Y, le tour du fri et la lettre C, et bien évidemment, la carte pleine. Alors, la prochaine boule, c'est la 21e. C'est le O70, O70, O70. O69, O69, O69.
1: Bingo Wendake? Est-ce que vous avez bingo? Bingo!
0: J'arrête le jeu, on a une carte à vérifier.

0: Oui, bonsoir.
1: Bonsoir.
0: Vous appelez pour quel jeu?
1: Le Y.
0: Et quel est votre numéro de prix?
1: Le E4642.
0: Le E4642, c'est gagnant. Félicitations, madame. On va aller vérifier une autre carte.

0: bonsoir.
1: Bonsoir.
0: Alors, pour quel jeu vous nous appelez?
1: Pour la lettre Y.
0: Et quel est votre numéro de free?
1: C'est le E4659.
0: Le E4659, eh bien, c'est gagnant pour vous aussi. Félicitations.
1: Merci.
0: Bonne soirée. On va vérifier notre carte.

0: Oui, bonsoir.
1: Bonsoir.
0: Alors, vous nous appelez pour... Oui, vous avez bingo et pour quel jeu?
1: Pour le Y.
0: Et quel est votre numéro de free?
1: Le numéro de free, 1-8-8-4-7.
0: Le 1-8-8-8-4-7. Félicitations. Bonne soirée de bingo.
1: Merci.
0: Bye.

Félicitations aux trois personnes de la lettre Y. Ça se poursuit avec le tour du free, la lettre C et la carte pleine avec la 23e boule. C'est le G53. Tous ceux qui auront gagné ce soir, les prix seront remis à partir de 13h demain à la station-service Éco de Wendake. Veuillez apporter votre carte gagnante et une pièce d'identité avec photo. N35. Alors, possibilité de bingo.

0: Coué, bonsoir.
1: Bonsoir.
0: Alors, je vais prendre votre numéro de free.
1: 1-8-7-9-0.
0: Le 1-8-7-9-0, c'est gagnant. Félicitations, madame.

Alors, félicitations à la personne qui vient gagner le tour du Free. Ça se poursuit avec la lettre C et la carte pleine avec la 25e boule. B11, B11.

G57. G57. G57. On a une possibilité de bingo.

0: Oui, bonsoir.
1: Bingo.
0: Bingo pour quel jeu?
1: Pour la lettre C.
0: La lettre C. Et quel est votre numéro de free?
1: E-4-5-7.
0: E-4-5-7. Félicitations, madame, c'est gagnant. Passez un bon bingo.
1: Merci.
0: Bye-bye. Bonsoir.

félicitations à la gagnante de la lettre C. Et croyez-le ou non, on est déjà rendu à la carte pleine. Je vais nommer la 32e boule. Et si vous complétez la carte pleine en 50 boules et moins, vous remporterez le cumulatif de 35 058 $. Alors, ça se poursuit avec la 32e boule, le N41, N41.

0: B4. B4. B4.
1: Je vous mets en communication juste un instant.

0: I-21. I-21. I-21.
1: Bingo est d'acquis. Bingo. Vous avez la carte pleine? Non, malheureusement, c'est gagné. On est à la carte pleine. Bonne soirée.
0: B-15. B-15. B-15.

Alors, pour le reste de la partie, vous jouez pour 1 500. Ça se poursuit avec le I-26, I-26, I-26,